0: ça me nourrit. Les rayons du soleil le matin, là, assis dehors, bien à jeun, là, avec mon café, là, puis je me ferme les yeux, là. Puis ça me nourrit.
1: C'est l'énergie
0: pure. C'est magique.
1: Oui.
0: Ouais. Les oiseaux.
1: Tu sais, Julie, là.
0: Oui.
1: Je t'écoute depuis tantôt, là.
0: Oui.
1: Tu sais, toi, dans la vie, là, oui. T'es infirmière.
0: Oui.
1: OK?
0: Oui.
1: À quelque part, tu sauves les gens. T'es aide.
0: Oui, je les aide.
1: T'es aide à ce que ça aille mieux.
0: Oui.
1: Quand t'es dans les AA, puis que tu fais la 12e étape, t'essayes aussi d'aider les gens.
0: J'aime le mot « essayer ».
1: Oui, je l'ai pas...
0: Non, c'est bien, tu l'as dit. Essayer, on essaye. Hey, Seigneur, que c'est émouvant, la 12e étape, parce que on essaye que les gens, en arrêtant de boire, retrouvent le goût à la vie, puis à s'aimer. Hey, c'est pas rien, là. Tu sais, le groupe des AA, là, c'est pas pour apprendre à faire des gâteaux, là. C'est pour apprendre à sauver sa vie, à réapprendre à s'aimer, à ne pas mettre un masque souriant le matin, à sourire naturellement. C'est à ça que ça sert, Léa.
1: Parce que, je me rappelle très bien le test du miroir, moi je l'ai fait là. Avant de rentrer en thérapie, je me regardais dans le miroir, puis c'était pas beau, là.
0: Non, ouais.
1: C'était pas beau ce que je voyais, là. C'était vraiment... Ça se défilait, là. Les yeux parlent énormément, hein. Puis...
0: Les poches en dessous des yeux,
1: oui.
0: Les cernes en dessous
1: ah,
0: des
1: oui,
0: yeux.
1: Ah oui, ah oui.
0: Les joues creuses.
1: Etc.
0: Les dents sales, parce que tu te brosses pas les dents avant de prendre une bière, hein.
1: Puis c'est ça, la magie.
0: Ouais.
1: La magie, elle opère, si tu le veux, bien.
0: C'est la lumière retrouvée.
1: Oui.
0: Ben oui. On est capable. Sans les A, là, moi, je serais encore dans le on and off, entre l'ombre et la lumière. Puis la lumière, là, je l'aimais même plus. Je l'aimais même plus. J'appréciais même plus la lumière dans la dernière année avant que je gardais les rideaux fermés, c'est rien que pour te dire, là. Puis avec les A, la lumière, on la retrouve dans les yeux des gens qui nous regardent.
1: Oui, absolument.
0: On voit pas le jugement, on voit pas la critique, on voit « parle-moi ». Hein, oui, moi qui aime ça parler, moi je te dis, là, parler, moi je capotais chez les AA au début.
1: Paraît pas, hein?
0: Enfin, quelqu'un qui m'écoute. Hey, parce que moi j'ai parlé dans le vide, sans brosse, là. Ben oui, souvent. Mais là, enfin, j'avais des vraies oreilles. Ouais. Qui m'écoutaient, puis en plus, ils me comprenaient. Ça, c'est capoté.
1: Oui. Ouais, ça, c'est de la magie.
0: Quand t'arrêtes de parler, pas dit, je te comprends, puis tu vois que c'est vrai, là. Ah, ouais.
1: Hey, ouais, c'est ça, pas là, par politesse.
0: Ça fait une chaleur en dedans, là. Ouf. Ouais.
1: OK, ben on va faire une petite pause musicale.
0: Encore?
1: Ça va bien, ça va très bien, sauf qu'il faut la faire, cette pause musicale-là. On vous revient dans quelques minutes. Merci.
0: De rien.

0: Bonsoir tout le monde, Yves Alcoolique. J'étais avec Julie. J'étais avec Jasmin aussi, parce qu'on a tendance à l'oublier. Mais il est là, Jasmin, c'est notre technicien. On a du fun en studio. On a vraiment du plaisir. On jase. On jase des alcooliques. C'est ça qu'on est. On est des alcooliques. Puis, je demandais à Julie sur quel sujet qu'on voulait aller. Puis, on n'a pas trouvé de sujet nécessairement. Hein?
1: J'en ai un.
0: Oui, t'en as un?
1: Oui.
0: Ben, Caroline, on fait ça live.
1: Il y a un membre, un moment donné, qui partageait, puis il a dit, tu sais, prends un immeuble à plusieurs étages, puis dans le hall d'entrée, c'est les hors. OK? Avec les 12 étapes, le mode de vie, le nous, on s'écoute, on se parle, on partage des choses. Mais à un moment donné, peut-être, comme moi, par exemple, méditer. Wouh! Hein, hyperactive comme je suis, les idées attendent une, attendent pas l'autre. Je suis allée, je fais pas de publicité, mais à mes yeux, c'était une des meilleures places que je pouvais aller, c'était chez les bouddhistes. J'ai fait 6 mois à tous les mardis d'apprendre à méditer. Ouais, fait que ça m'a permis d'établir un contact conscient avec mon Dieu à moi. Tu sais, si à un moment donné, t'as une blessure, que à chaque fois que t'essayes, là, ça fait trop mal, là. Ben, il y a de l'aide aussi pour ça. Tu sais, travailleur social, psychologue, tu sais, tu peux y aller. Ça, là, c'est d'autres étages de l'immeuble, là. Tu sais, tu comprends?
0: Puis, c'est 12 étages, hein?
1: C'est plusieurs étages, oui. Gêne-toi pas pour aller chercher de l'aide ailleurs. Puis ça va t'aider à cheminer, ça va t'aider parce que les blessures ne disparaissent pas. Mais à un moment donné, on vient qu'on les reconnaît, puis ils dirigent plus nos vies. Tu sais, il y en a une que tu peux y arriver plus vite. Il y en a d'autres blessures, ça va prendre plus de temps. Tu sais, moi, la blessure...
0: Tu peux pas régler tout de suite, hein?
1: Non,
0: c'est impossible.
1: Non, puis moi, personnellement, Dieu, il m'a vraiment guidée là-dedans. Je savais pas, moi, quand je suis arrivée au AA, par quoi commencer, puis tout ça. Puis ça a pris 2 mois avant que Dieu m'envoie par une intuition. Là, ta mère, ça serait comme le temps que tu règles ça, là. Tu sais? Puis après ça, ben ça a été lui-même, Dieu, lui-même, parce que j'avais encore des choses à régler avec lui, puis j'ai écrit là-dessus. Tu sais, ça a été après ça, ça a été la colère. Par 4 mois plus tard, tu sais, il m'a envoyé ma grand-mère pour me réveiller qu'il fallait que je travaille sur ma colère puis sur mon rejet. Tu sais, mais le rejet, j'ai laissé traîner parce que pour moi, c'était trop souffrant. Hey, c'est quand tu dis qu'une membre ou un membre passer à côté de moi sans me parler. Je prenais ça pour du rejet.
0: Eh oui.
1: Ah oui, puis j'allais pleurer aux toilettes.
0: Oui.
1: Hey, j'étais tellement blessée là-dedans là, que j'allais aux toilettes pleurer. Là, je revenais. Tu sais, mais la blessure de rejet, puis Dieu aussi, il nous aide si on fait un effort à quelque part. Tu sais, moi, les chevaux, ça a tout le temps été une passion. Ben, je me suis payé une journée avec 2 chevaux. Puis il y en a un qui m'a rejeté parce qu'il m'a senti puis il est parti. Hey, ça a fait monter la blessure, puis ma tête m'a dit, « Chris, ton camp, t'as pas d'affaires là. » J'ai dit, « Non, je reste. » Puis, parce qu'un membre m'avait dit à un moment donné, « Quand il montra une blessure, essaye de la vivre. Oui. Essaye de la laisser prendre de l'expansion, de l'accepter, puis elle va se dissiper. » Tu sais? Puis c'est ça que j'ai fait. Puis quand j'ai rentré dans le champ, il y a une grosse jument qui est arrivée, elle s'est collée sous moi. Elle m'a soufflé son souffle en plein visage 2 fois. Puis ça m'a créé un texte de 3 pages. Le souffle de vie de la jument noire, tu sais. Fait que, vas-y, écoute ton intérieur. Essaye d'avoir... Moi, j'ai vraiment tout fait pour rétablir un silence chez nous. En me levant, j'allume plus ma télévision. Okay? Ça, c'est non tout de suite, là, puis c'est rendu normal. Je m'assis sur mon divan, je fais mon café, je fais ma lecture.
0: Pensée positive tout de suite en partant aussi,
1: oui,
0: hein, tu l'as dit tantôt.
1: Oui, c'est ça. Dans mon lit, là, si jamais je me réveille avec « Ah, oh, c'est vrai, j'ai un rendez-vous pour changer mon huile dans 2 jours. » Non, je me lève pas avec ça. Me lève un matin avec « Bon, ben tabarouette, j'ai bien dormi. » Ou « Je me suis acheté du pain frais hier, mes toasts vont être bonnes. » Tu sais, j'essaye de mettre de quoi de le fun en me réveillant. Pas un casse-tête ou quelque chose qui va me rendre anxieuse.
0: La vie est-tu plate parce qu'on consomme plus?
1: Ben non.
0: Ben non, ouais.
1: Au début, j'avais peur.
0: Oui, hein?
1: Oh, Oh, ça n'a pas de bon sens comment j'étais traumatisée. Parce que je voulais me débarrasser de la boisson parce que je n'étais plus capable de vivre avec, mais j'avais peur de mourir, moi. Mm. En arrêtant de boire, je me suis dit, Christ, non, non, ça se peut pas, là. Mais ça se fait. Un jour à la fois, un pas à la fois, au début, 5 minutes à la fois. J'appelais quelqu'un à 10 heures, j'appelais une autre personne à 10h20. Tu sais, je m'entourais, là, tu sais, puis le pouf, je partais au meeting, là, tu sais, puis ça s'est allégé tranquillement, pas vite. Mais on a un effort à faire. C'est d'aller au meeting, absolument. C'est d'appeler quelqu'un, les membres, tu sais, c'est d'essayer de trouver quelqu'un dans la salle. Écoute aussi, écoute les gens parler dans la salle, puis tu vas trouver à qui te confier. Quand tu entends ce que tu aimes d'une personne, c'est parce que sensiblement, elle pense un peu, puis elle a vécu peut-être un peu comme toi. Tu vas la voir. Hey, j'aime ça, c'est quand tu parles de ça. Ah oui, OK, attends, on commence. T'sais. Écoutez, moi, c'est quelque chose qu'il a fallu que j'apprenne. Vraiment. Là.
0: T'as-tu déjà fait des coups téléphoniques?
1: Non. Non. Je sais pas, je pense que je ferais l'inverse. Non, non.
0: Écoute,
1: non, c'est une farce,
0: écoute,
1: excusez-moi.
0: Moi, je l'ai fait, l'écoute téléphonique, oui. Là. Puis, un soir, c'était un samedi soir. Moi, j'avais tout le temps la plage horaire du samedi soir. Là. Puis, je vous jure, ce samedi soir-là, là, ça filait pas. Ça filait vraiment pas. Puis, il y avait une dame qui appelait régulièrement. C'est elle qui m'a écouté.
1: Ah oui, mon Dieu.
0: C'est la magie.
1: Ben oui.
0: La magie. Elle a senti que j'avais besoin de parler. J'ai parlé, ça m'a fait du bien, ça m'a fait énormément de bien. C'est ça, la délivrance, hein?
1: C'est puis, un échange.
0: Oui, puis normalement, tu sais, en temps ordinaire, ouais, j'aurais gardé ça pour moi, puis j'aurais assimilé. Mais non, faut pas faire ça. C'est la chose à ne pas faire. Puis moi, je l'ai écouté, elle m'a écouté, puis on a eu un beau moment. C'est ça, un beau moment, hein? Tu sais, c'est le fun, faut le vivre.
1: Je sais pas si on l'a dit déjà que la vie passait par les gens et les événements.
0: Oui.
1: Il y a des signes dans ton quotidien. Toi qui es assis sur ton sofa présentement, essaye d'être un petit peu plus alerte aussi à qu'est-ce que la vie t'envoie
0: comme
1: signe.
0: Oui, c'est ça, faut être allumé, hein, à quelque part. Parce que tu parlais de ta tante, tu sais, puis là, ben, c'est par les gens, les événements, tu sais, ça s'est filtré par ça, puis.
1: Ouais.
0: Puis en même temps, tu l'as compris, tu sais, tu l'as symboliquement compris.
1: Oui, plus tard, oui.
0: Plus tard, mais c'est pas grave, tu l'as compris quand
1: exactement,
0: même.
1: Exactement, oui.
0: Je vais vous parler de l'édifice que Julie nous parlait, qu'elle a 12 étages. C'est les 12 étapes. Mm. Première étape, nous avons admis que nous étions impuissants devant l'alcool, que nous avions perdu la maîtrise de notre vie. Deux, nous en sommes venus à croire qu'une puissance supérieure à nous-mêmes pouvait nous rendre la raison. Trois, nous avons décidé de confier notre volonté à et nos vies aux soins de Dieu tels que nous le concevions. 4. Nous avons courageusement procédé à un inventaire moral minutieux de nous-mêmes. 5. Nous avons avoué à Dieu, à nous-mêmes et à un autre être humain la nature exacte de nos torts. 6. Nous avons pleinement consenti à ce que Dieu élimina tous ses défauts de caractère. 7. Nous avons humblement demandé de faire disparaître nos déficiences. 8. Nous avons dressé une liste de toutes les personnes que nous avions lésées et consenti à leur faire amende honorable. 9. Nous avons réparé nos torts directement envers ces personnes, partout où ce que c'était possible, sauf que lorsqu'en se faisant, nous pouvions leur nuire ou faire tort à d'autres. 10. Nous avons poursuivi notre inventaire personnel et promptement nié nos torts dès que nous en sommes aperçus. Ça, c'est pas toujours facile. 11. Nous avons cherché par la prière et la méditation à améliorer notre contact conscient avec Dieu tel que nous le concevions, lui demandant seulement de connaître sa volonté à notre égard et de donner la force de l'exécuter. Par la méditation tout à l'heure, ça fait partie de la 11e étape, la prière et la méditation. Et enfin, 12, ayant connu un réveil spirituel comme résultat de ces étapes, nous avons alors essayé de transmettre ce message à d'autres alcooliques et de mettre en pratique ces principes dans tous les domaines de notre vie. Ça non plus, c'est pas facile. Dans tous les domaines de notre vie. Pas évident. Pas évident, mais il faut le pratiquer. Il faut le pratiquer pour pouvoir le mettre dans tous les domaines de notre vie. Julie, on a passé un beau moment. Je te remercie beaucoup. Je te connaissais pas. Puis, sérieusement, j'ai appris Julie. Mmh. Julie, l'enfance dure. Puis, comment qu'on peut se lever de ça? Comment qu'on peut se rétablir? Parce que ils disent 15%, c'est d'arrêter de boire. Puis, 85%, c'est le travail de toute une vie. C'est de travailler sur nous autres, cheminer et avancer. Puis c'est de se fier, justement, aux signes qui sont offerts sur notre route. Puis si on les voit pas, ben on a un problème. C'est comme si on ne voyait pas la lumière rouge. Il faut arrêter. Lumière verte, on continue. C'est ça, hein?
1: Mais c'est tout étape par étape, ça, là. Puis, tu sais, Dieu, tel que tu le conçois, moi, là, je vois ça comme un bateau, là, OK? Mon équipage, c'est les AA. Le capitaine, c'est Dieu tel que tu le conçois. Mais Dieu, il voit le chemin. Mais toi, il te laisse le gouvernail parce qu'on est libre chez les AA. Quand t'arrêtes de boire, t'es libre. Puis tu peux tourner ton gouvernail de n'importe quel bord. Mais plus tu vas cheminer, plus tu vas te rendre compte que le capitaine communique avec toi par l'intérieur en silence pour te dire « Si tu vires à droite, c'est le bonheur. » T'sais? Fait que, puis les AA sont là pour qu'on reste un groupe ensemble, unis, dans le nous. Moi, ça, c'est mon image que j'aime bien avoir.
0: C'est une très belle image. C'est une très, très belle image.
1: Ouais.
0: Très belle image. Moi, je fais partie de cet équipage-là.
1: Ben oui.
0: Mais c'est le fun parce que c'est une vraie vie. Une vraie vie saine.
1: Ben, c'est la vie. C'est ça, la vie. La vie, c'est de réussir à se libérer de des blessures qui font partie du passé. Dans mon moment présent, j'ai pas de blessures. Je veux dire, ils ont été créés dans le passé. Les émotions qui ont surgi de ces blessures-là se reflètent à travers des comportements, des mécanismes de survie dans notre moment présent. Pour réussir à se débarrasser et agir autrement, réussir à agir aisément, je pense qu'on n'a pas le choix de remonter puis d'aller voir d'où ça vient.
0: Oui, absolument.
1: D'où ça vient, moi, il a fallu que je pardonne à quelques fois, des fois à moi-même, des fois à d'autres personnes, à changer la colère pour un empathie, une compassion, à reprendre mon enfant intérieur. Ma jeune fille de 20 ans qui avait une énorme blessure de dégoût d'elle-même, j'y ai pardonné, je la reprends avec moi. Tu sais, mon infirmière, elle, qui a tenu debout toute sa vie puis qui confiait rien. Mm-hmm. Moi, à ma job, j'ai jamais confié, là. Moi, je rentrais à ma job, c'était l'infirmière, puis tossez-vous de là. Ben, je l'ai fait asseoir il y a 2 jours. Elle est fatiguée. Puis la place que j'enlève en dedans de moi pour qu'elle prenne un break, un méchant long break, là, ben je fais une place pour Dieu. Fait que quand je rentre travailler, j'ai pu à tout contrôler pas à tout supporter. Dieu, il est là pour moi. Puis l'intuition, fait que si je pense, si mon intuition me dit, va donc voir la chambre 18, ben j'y vais. On sait jamais, tu sais. Fait que, non, c'est la vie. Arrêter de boire, c'est retrouver une vie qu'on a délaissé en chemin.
0: Oui, on l'a perdu, hein?
1: Oui. On s'est oublié. Oui. On a arrêté de s'aimer. On a des blessures qu'on n'est même pas responsable. Faut se déculpabiliser de certaines blessures. Tu méritais pas ce qui t'est arrivé. T'es pas coupable de ce qui t'est arrivé. Allège-toi de ça. Mm. Dans ton moment présent, que tu vas respirer. Tu vas réapprendre à respirer.
0: Les épaules moins lourdes aussi.
1: Oui,
0: hein,
1: vraiment, vraiment. Mm. Oui.
0: Mais Julie, merci beaucoup.
1: Ça fait plaisir.
0: C'est 1h30 qui est passé tellement vite. Je te réinvite quand tu veux.
1: Ben oui.
0: Hein? Regarde, on va faire un spectacle.
1: Laisse-moi cheminer encore un peu.
0: Oui. Je vous rappelle que vous avez écouté une émission sur la maladie de l'alcoolisme. Nous ne sommes pas des professionnels de la maladie, mais nous avons partagé comment on réussit à demeurer abstinent un jour à la fois. Si vous êtes préoccupé par votre consommation, n'hésitez pas à communiquer avec nous. Pour joindre un membre des AA, vous pouvez téléphoner au 418-529-0015. Je vais le répéter, 418-529-0015 ou le 1-866-376-7279. 1-866-376-7279 si vous êtes de l'extérieur de la région de Québec. Sinon, d'autres sources sont aussi disponibles pour venir en aide. Vous vivez une situation difficile, entre autres, le centre de Sainte-Marie-Paul, Sioui-Vincent, que vous pouvez rejoindre au 418-842-6255. 418-842-6255. Il y a également le centre de crise au Québec, 418-688-4240. 418-688-4240 ou le Centre de prévention du suicide 418-683-4588. Vous pouvez également nous écrire à l'adresse électronique suivante partage d'espoir à commercial aabcsq.org. Enfin, nous remercions chaleureusement la communauté du territoire de Wendake de nous laisser ce temps d'antenne afin de partager avec vous notre vécu et nous espérons que vous avez apprécié. Merci à notre invité Julie, merci à notre technicien Jasmin et moi, si je me rappelle bien, je pense que je vous l'ai dit, mais je vais vous l'affirmer, Yves, alcoolique, je vous souhaite une excellente fin de soirée. Merci beaucoup, au plaisir.

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4: Eh bien oui, vous êtes au 7e ciel avec Danny Tremblay, les 20h30 précises. Pour les demandes spéciales, eh bien c'est le 843-3937, 843-3937. Ça va me faire un immense plaisir de les faire tourner en ondes pour vous. Ou via mon Messenger sur mon Facebook, vous tapez Danny Tremblay, vous m'envoyez un petit message et voilà, c'est fait, c'est dans la boîte. Alors, c'est le 843-3937 pour les demandes spéciales ou via Messenger sur mon Facebook. Ça va me faire un immense plaisir de les faire tourner. On débute en force avec un chanteur qui a pratiquement gagné aux Grammys comme meilleur nouvel artiste. Voici Somber.

Côté météo, eh bien, il fait présentement 16 degrés sur Québec. Demain, ça sera un beau 27 degrés ressentis. Ça va être une belle journée. On débute en force en demande spéciale. Ça va être pour Conrad Plot de Québec. Il demande Kiss. Et voilà, I was made for loving you. Vous êtes au 100.3 FM, mon nom est Danny Tremblay, vous êtes au 7e ciel. Il est 20h39, pour les demandes spéciales, c'est le 843-3937. Ou via Messenger sur mon Facebook. Ça va me faire un immense plaisir de les faire tourner pour vous, tout comme a fait Conrad Plot.

Indémodable Kiss. Il est présentement 20h47 minutes. Un film que je vous conseille sur Netflix, ça s'appelle Crime et Châtiment. Vous allez voir que tout le monde est un peu tordu dans cette histoire-là qui est réelle. C'est un documentaire, mais vraiment tordu. Un film que je vous conseille fortement. On change de registre un petit peu. On va faire une demande spéciale pour ma petite maman qui veut écouter Florent Volant, Que la lune est belle ce soir. Et ce sera suivi de l'indémodable Francis Cabrel avec L'encre de tes yeux.

J'écoute présentement une mini-série sur Netflix. Ça s'appelle Charles Manson. C'est son groupe qui a tué l'actrice Sharon Tate et je suis rendu au troisième épisode. Et quand je parlais de tordu tout à l'heure, ben c'est tordu fois 10. Et il est décédé à 83 ans en 2019, monsieur Manson. Pour les demandes spéciales, eh bien c'est le 843-3937 pour me rejoindre en studio. Vous avez remarqué que la case horaire a changé. J'étais le lundi de 19h à 21h. Et c'est de retour le mercredi soir de 20h30 à 22h30 toutes les semaines jusqu'à l'été prochain. C'est un rendez-vous pour tout le monde. Alors, on poursuit avec un doublé Kenny Rogers.

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4: Eh bien, il est présentement 21h03. Mon nom est Danny Tremblay. Vous êtes au 7e ciel, au 100.3 FM à Québec, CIHWFM.ca pour ceux qui nous écoutent des internets, comme on dit. La 35e saison de Dancing with the Stars commencera le 15 septembre prochain. C'est une série que je ne manque jamais. Ça sera sur ABC et Disney+. Il y a un spin-off qui est sorti de ça. C'est Dancing with the Stars, with the Pro, The Next Pro. Alors, ça joue présentement sur ABC et Disney+. Alors, ne pas manquer ça. Le 35e saison de Dancing with the Stars sur ABC, les lundis soirs et Disney+. On poursuit en musique sans plus tarder avec Coldplay.

L'actrice Hayden Panettiere est malheureusement décédée cette semaine à l'âge de 36 ans. On parle d'un overdose, malheureusement. On l'a vu, entre autres, dans les films Frisson ou Scream. Et elle a joué dans le 4e et le 6e épisode. Il est 21h14, 843-3937 pour les demandes spéciales ou via Messenger sur mon Facebook. Il y en a qui se demandent dans quoi tu as joué comme acteur. Eh bien, vous pouvez voir un petit peu. J'ai commencé à monter mon CV d'acteur sur leselectronslibres.ca. Vous tapez comédien et vous tapez mon nom, Danny Tremblay. Vous allez voir un petit peu une partie de mon CV. On est au 100.3, qui est une station pop rock. Alors, on va rocker la place. Ma petite maman, bouche tes oreilles. Voici AC/DC. 21h14 à Québec.

Avez-vous été voir ABBA Celebration au Capitole de Québec? Si vous y avez pas encore été, eh bien, ils seront toujours en résidence jusqu'au 30 août prochain. Donc, il vous reste une dizaine de jours pour aller voir ABBA Celebration. Personnellement, j'y ai été deux fois et les deux fois, j'ai trippé. C'est pas compliqué, j'ai vraiment trippé une chorégraphie de Geneviève Dorion-Coupal avec des artistes hors normes. C'est au Capitole de Québec et c'est jusqu'au 30 août prochain. 21h23, on poursuit en demande spéciale pour Linda Caron de Neuchâtel. Voici ABBA. Justement, on parlait d'eau. Drôle de hasard, hein? Let's go, ABBA. 21h23 minutes à Québec. 16 degrés.

Avez-vous vu ça passer? Voyons. Avez-vous vu ça passer? Je l'ai eu. Dans le Journal de Québec d'hier, Justin Trudeau, qui nous coûte très cher en sécurité, lui qui fait le tour du monde avec sa Katy Perry, qui, elle, a son propre système de sécurité, eh bien, il est protégé par la GRC, peu importe où ce qu'il est dans le monde. Et il fait présentement la tournée mondiale de Katy Perry. Vous imaginez le coût que ça coûte aux contribuables canadiens. Ça doit être faramineux. Il est 21h32 minutes. On y va en douceur pour Claudette Cormier. Voici Francis Cabrel qui, pour lui, tout est une question d'équilibre.

J'ai vu un beau documentaire sur Netflix cette semaine. Ça s'appelle Kylie Minogue, l'histoire. Eh bien, elle n'a fait du chemin depuis son tout jeune âge. C'est une série documentaire que je vous conseille. Une chanteuse qui a eu beaucoup, beaucoup, beaucoup de hits. Et elle a 58 ans, elle est célibataire. Mais la mini-série de 3 épisodes vaut vraiment la peine d'écouter. Et en même temps, j'ai écouté le spectacle Tension Tour de Kylie Minogue qui dure 2 heures. Alors, elle nous offre son dernier concert qu'elle a fait 66 fois sur les 5 continents. On poursuit en demande spéciale pour moi, de moi. On y va en dance music. Voici David.

Une autre série Netflix que je vous recommande fortement, ça s'appelle Meurtre à Idaho. C'est trois jeunes filles et un jeune garçon dans la vingtaine qui ont été tués. C'est une mini-série de trois épisodes et c'est un documentaire. Alors, c'est diffusé sur Netflix et je crois que c'est encore dans les top 10 des séries à écouter. Il est 21h49, on est ensemble jusqu'à 22h30. Voici Evanescence. Pour les demandes spéciales, c'est le 843-3937 ou via Messenger sur mon Facebook.

Les thrillers policiers sur Netflix, il y a un auteur à retenir, c'est Harlan Coben. Il a une douzaine de séries sur Netflix présentement. Il y en a une que j'ai pas aimée, c'est une qui a été tournée en France. Mais les autres qui ont été tournées partout à travers le monde, c'est du bonbon, c'est du suspense. Il y a le tour vraiment de faire des revirements durant la série. Donc, il y a un auteur à retenir, Harlan Coben. On continue la musique avec Imagine Dragons.

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Pour les amateurs de discothèques, il y a les Danses Tôt qui commencent le 26 septembre au centre-ville de Québec. Ça commence à 18h et c'est de la bonne musique dance jusqu'à 22h pour les nostalgiques du Bogart, du Palace, du Dagobert. Toutes les bonnes discothèques qu'on avait. Bon, voilà, c'est parti. Un souvenir plein de poussière. Europe, The Final Countdown. Qui tournait beaucoup dans les discothèques à cette époque, qui était, je dirais, glorieuse. L'époque où on se couchait à 3h du matin, on se levait à 7h pour aller travailler et on le sentait même pas. Maintenant, on fait les danses tôt de 18h à 22h et t'arrives chez toi, t'es brûlé. Il est 22h09. Vous êtes avec Danny Tremblay au 7e ciel.

Eh bien, c'est tout ce qui me concerne. Mon nom est Danny Tremblay. On est ensemble depuis 20h30. Ce sera un rendez-vous tous les mercredis soirs de 20h30 à 22h30 pour tout l'hiver, tout l'automne, l'hiver, le printemps. Chaque semaine, le mercredi soir de 20h30 à 22h30, c'est la meilleure musique à Québec. On termine ça en douceur avec Kenny Rogers. Merci tout le monde d'avoir été là. Au revoir et bonne semaine!

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1: Ben, je sais pas, le temps des élections sera en autre Tewinken. 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Mac, moi ni ouïté, moi nous dit les statistiques de de vote pour les votes par anticipation qui a eu lieu à l'Arena le 13 août 2026. Nous avions 313 voteurs qui sont venus prendre leur droit de vote. 313 voteurs, mais 4 billets annulés. 4 annulés à Ewanapanit. On a 313 voteurs. Des votes par anticipation aussi qui ont eu lieu à Québec le 15 août 2026 à l'Hôtel Classique. Nous avions 70 voteurs et on a eu 2 billets annulés. Mais il y a quoi les votes par anticipation à Wahat Quality Inn le 17 août 2026, l'Hôtel Quality Inn, nous avions 86 voteurs, on n'y passe 0 billets annulés. Et le jour du scrutin, le 19 août, à la salle Wahamas, nous avions eu 331 votes. Tahana. Dans la liste électorale de la communauté de Noutarkouane, 083, nous avons la liste 884 voteurs électeurs, 884 inscrits, nés 18 ans et plus. Mais en total, 800 voteurs qui sont venus exercer leur droit de vote. 90,5, c'est ça, hein? 90,5% de participation. Nous a 84 voteurs, 800, le chiffre rond, 800 voteurs qui sont venus exercer leur droit de vote au Noutarkouane. C'est un très beau, une très belle participation, Marc, avec le nouveau code électoral. C'était tout un processus, né le code électoral adopté à Toutran. On a traversé nos thèmes avec toute l'équipe. On va féliciter Nito Toi, Tatusemako, Caroline Bellefleur, Caroline Bellefleur, Hati Toao. Caroline Bellefleur, Léane Messenapéou, Mac Anna Shaila Bellefleur, Manin, Wane Mamouk Ntatusetan, nous témoin Didi Capacité Lumia, ma Didi Haputo et Pania, qu'on connaît ni Witi. Mais c'est un arco maintenant, Rati, nous t'aimons te connu 800 voteurs qui ont exercé leur droit de vote. On connaît?
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1: Hallo, Jan Betagon. Oké. Bon, les résultats, il y a beaucoup de monde qui ont demandé le recomptage. Marc, Ninan, on a fait avec... le recomptage. Lisa Grégoire, nous t'aimons trop pendant les chiffres parce qu'on était tous ensemble. 286 Lisa Grégoire. Pierre Grégoire, 330. Didier Ishpatao, 336. Marc-Anthony Ishpatao, 334. Maxime Ishpatao, 394. Lynn Caltouche, 299. Meika Mallette, 310. Jimmy Mestocochou, 474. Marcel Mestocochou, 384. Marie-Pierre Messenapéo, 69. Paul-Émile Wapistan, 300. Amy Sonia, 324. Gino Pierre Wapistan, 365. Henri Wapistan, 159. On a néné les tableaux. Marc, néné, t'as eu dit toi ou non? Mati, ino, jamata, neti, okat, na, oui, na, tint, neno, okat, premier conseiller. Jimmy Mestocochou, 474. Jimmy Mestocochou. Deuxième conseiller, Maxime Ishpataou, 391. Donc, premier conseiller, Jimmy Mestocochou, 474 votes. Deuxième conseiller, Maxime Ishpataou, 394 votes. Troisième conseiller, Marcel Mestocochou, 384 votes. Quatrième conseiller, Gino Pierre Wapistan, 365 votes. Cinquième conseiller, Didier Ishpataou, 336 votes. Et le sixième conseiller, Marc-Anthony Ishpataou, 334 votes. On détient les, et tient avec les calculs autoradigitatement. On détient et ta retapité au conseil. On est inoutement, d'été, né, qui a nous d'inoutement, Marc-Antoine Ishpataou, 420 votes. Marc Réal Tétor, 299 votes. Roberto Wapistan, 78 votes. On voit élu chef Marc-Antoine Ishpataou avec 420 votes. On tient le conseil pour Nestor Pona. On connaît qu'il y a trop eu que nous témoins. On connaît nous dit les chiffres qu'à 830. Mac, quand nous témoins, t'as rien vérifié tout détendre. Mat, on connaît les résultats. On connaît nos thèmes. 800 voteurs, Taripan, t'es tout à fait nos 800 voteurs qui ont exercé leur droit de vote. 800. 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
0: Et
1: de Dadan, il n'y a
0: pas
1: de l'émotion. Ben, il y a de Dadan, un EP, non, on est
0: mort.
1: Il y a un mini-album, mais quoi, de ce style, juste un album, là. On est dans le printemps 2027, à ce qu'on est dans le développement, là.
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1: 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Saguenayenne, de les îles de la Madeleine, de midget où il y a les communautés, les villages, les villes, d'Odedan, de Nadinagamdan, et qu'on voit des psychiatres qui ont une année, tu sais, le rosé, il y en a un pégot qui est dedans, pégot, on dit, c'est tout des années, une entrevue de Tinet, avec un tandy, quand le temps sûrement, fait que. 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

0: Thomas dans George McKenzie. 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

Koué Kaskina, 10h32, 20 août, bon avant-midi. Bienvenue sur les ondes de la SOCAM. David Alexandre, Vincent qui vous accompagne encore une fois pour les prochains jours. On aura la chance de vous présenter notre nouvelle équipe d'animation à Atikamekw au cours des prochains jours. Donc, vous allez retrouver votre émission en langue atikamekw comme à l'habitude au courant de la semaine prochaine. On va regarder ensemble le menu de l'émission aujourd'hui. Évidemment qu'on va se rendre du côté de la revue de presse. Il sera question de la protection de l'enfance. On sait qu'Ottawa a été accusé de sous-financer certains services pour la protection de l'enfance. Il y a des indemnisations qui ont été données. C'est un dossier qui n'est pas encore fermé. Ça suit toujours son cours jusqu'en 2027. Donc, il y a un comité qui se penche sur la question. On va faire le suivi. On va également parler de factures impayées du côté d'Hydro-Québec. Il y a le gouvernement de Christine Fréchette qui veut avoir son mot à dire. On sait que ça avait fait grand bruit dernièrement. Donc, comment on réussit à régler ce problème-là, réparer les torts causés aussi sur le territoire? Les relations entre certaines Premières Nations et Hydro-Québec, ça pourrait s'annoncer compliqué. On sait, au début de la semaine, il y avait cette entente entre le gouvernement du Québec et Churchill Falls pour de l'électricité. Déjà, Itoum, donc Ouachat-Malioténam, puis Matimekosh-Lac-John, qui dénonçaient cette entente qui s'est faite sans l'accord des Premières Nations. On demande des consultations. Donc, on verra ce que ça dit. On va également se rendre du côté de Wemontashi. Vous avez peut-être vu ça passer sur les réseaux sociaux. Wemontashi qui va accueillir un premier hôtel et restaurant à compter de 2027. On va recevoir aujourd'hui à la SOCAM Marco Chilton, qui est conseiller élu au Conseil des Atikamekw de Wemontashi. Donc, projet important. D'ailleurs, l'appel tétard, ça devrait se faire au cours des prochains jours. Et avis aux intéressés, si une carrière dans le monde de l'hôtellerie vous intéresse, ben ça pourrait être une avenue assez intéressante parce que Marco Chilton va venir nous dire qu'il y aura des retombées, donc des gens de Wemontashi qui veulent travailler dans ce milieu-là. Il y aura des emplois disponibles de toutes sortes, donc tant dans la partie restaurant que la partie hôtel. Ce sera possible d'y assister. On parle même de formation qui pourrait se donner du côté de Kiuna pour participer à ce projet. On parle de retombées économiques quand même assez importantes de plusieurs millions de dollars. Et au-delà de ce projet-là qui va se faire, et aussi toute la construction, je vous le disais, ça va débuter au cours des prochaines semaines. Et on va faire appel à des entrepreneurs locaux. Donc, on veut encourager Wemontashi le plus possible. Ah, c'est pas intéressant. On nous disait que c'était difficile d'accueillir les visiteurs dans la communauté. Donc, cet hôtel, ça va venir régler ce problème-là. On parle de 21 chambres quand même, donc projet important. Et le Conseil des Atikamekw de Wemontashi pense aussi à développer le tourisme une fois qu'on aura cet hôtel qui va mettre en valeur donc la culture de Wemontashi. Donc, entrevue très intéressante. On va recevoir le conseiller Marco Chilton aux alentours de 11h. Autre sujet cette fois, les services parajudiciaires autochtones du Québec. Donc, c'est une organisation qui est basée à Wendake. Il y a des employés qui sont postés un peu partout dans la province, qui viennent en aide avec les Autochtones, qui ont besoin d'aide dans le système judiciaire. Ça peut parfois être, des conseillers, trouver une façon plus ancestrale de faire des réparations de gestes. Il y a quelques mois, les services parajudiciaires autochtones du Québec avaient lancé un signal d'alarme. Dans quelques semaines, on ne savait plus finalement si on allait avoir du financement du ministère de la Justice. Donc, on a dû arrêter certaines activités, réduire les dépenses. On va recevoir le directeur général de SPAC, Services parajudiciaires autochtones du Québec, Pierre Lainé. Il va venir nous dire que les derniers mois ont été éprouvants, mais finalement, il y a une entente qui est intervenue avec le ministère de la Justice pour trouver du financement. Et d'ailleurs, plutôt que de ne pas savoir année après année, est-ce qu'on aura les sommes, quel genre d'argent on va recevoir, est-ce qu'on va pouvoir continuer les projets, est-ce qu'on va garder le même nombre d'employés, ce problème-là s'est réglé et le ministère de la Justice a accepté de donner du financement, d'être plus prévisible. Donc, Service parajudiciaire autochtone du Québec pourra se projeter là sur quelques années. On aura tous les détails avec Pierre Lainé. Également, chronique santé en reprise, Rosemée va venir nous parler des conseils qu'on a pour garder les aliments plus longtemps. Alors, on peut penser à des Tupperware, des fois garder les aliments au frigo, ajouter du sel. Il y a quelques petits trucs là qu'on peut utiliser. C'est jour de rentrée scolaire dans certaines écoles de nos trois communautés. Donc, est-ce que les enfants, on veut leur préparer des lunchs le lendemain après le souper? Comment conserver plus longtemps les restants?
Rosemée va faire la tournée de quelques conseils pour conserver les aliments plus longtemps. On va maintenant aller jeter un coup d'œil aux prévisions de la météo. Plein soleil du côté de Manawan, 14 degrés, le ciel qui est dégagé. Et quelques nuages qui devraient rester en place là pour une bonne partie de la journée. Cet après-midi, on devrait atteindre 18 degrés. Donc, vraiment belle journée, on en profite. Ça va se poursuivre également pour la journée de vendredi. Demain, 21 degrés, soleil, quelques nuages. Samedi, on atteint 23, encore du soleil. Et à compter de dimanche, là, on parle d'un ciel assez gris, même de la pluie. Dimanche, à peu près 15 mm d'accumulation de pluie, 80 % de probabilité d'averse. Alors, c'est assez important. Ce sera surveillé. Et de la grisaille qui devrait durer pour quelques jours. Donc, aujourd'hui, vendredi, samedi, on en profite. Maintenant, du côté d'Obidjiwan, on a un 14 degrés, le ciel qui est dégagé. Le thermomètre ne devrait pas bouger tant que ça au cours des prochaines heures. Là, au plus fort de l'après-midi, on devrait atteindre 17 degrés. Les nuages vont s'amener graduellement. Mais quand même, une belle journée pour en profiter. Pour la journée de demain, vendredi, même chose, alternance soleil-nuage. Samedi également, vendredi, on aura 21 degrés, 22 pour la journée de samedi. Et à compter de dimanche, c'est là où la pluie, la grisaille va s'installer. Et on parle pas d'une petite pluie fine, on parle vraiment de grosses accumulations de pluie, 15 à 20 mm pour la journée de dimanche. Lundi, on parle de 5 à 10 mm et mardi, 5 mm. On sait que dans les dernières semaines, ça n'a pas été évident, la pluie sur les différents chemins pour se rendre dans nos communautés. Il y a les travaux publics qui ont dû vérifier certains petits glissements de terrain, des routes qui étaient affaissées. Donc, on va se croiser les doigts pour que ça se passe bien cette fois-ci parce que quand même, on a 3 journées consécutives où on annonce de bonnes quantités de pluie. Finalement, prévision de la météo du côté de Wemontashi, 15 degrés présentement, c'est plein soleil, ça va durer toute la journée. On aura un 18 degrés qu'on va atteindre au courant de l'après-midi. Et pour la journée de demain, vendredi 21 août, 21 degrés, plein soleil. On aura quelques nuages au courant de l'après-midi. Samedi, 23. Donc, bonne nouvelle, on a des températures un peu plus chaudes. Là. On est encore dans des températures estivales, même si l'automne s'approche tranquillement pas vite. 23 degrés qu'on devrait atteindre et c'est le même scénario pour la pluie à compter de dimanche jusqu'à mardi au moins, environ 15 mm pour dimanche, lundi 5 à 10 mm et mardi, petite pluie résiduelle, on parle de 1 à 3 mm, on va toujours rester autour de la vingtaine de degrés. Et cela étant dit, côté de la météo à Wemontashi, c'est une excellente nouvelle qu'on ait du soleil et qu'il fasse beau, qu'il fasse chaud pour les journées de vendredi et samedi. Parce que Wemontashi se prépare à vibrer pour la deuxième édition du festival T-Weekend. Donc, c'est vraiment du côté de Wemontashi que ça va se passer pour le week-end qui s'en vient. Donc, on en parle un peu de ce festival T-Weekend. Le but, c'est de promouvoir les artistes de chez nous. Ça se passe donc à compter de demain, samedi, dimanche également. L'événement, c'est porté par le Conseil des Atikamekw de Wemontashi. Puis, il y a aussi un comité organisateur. D'ailleurs, il y a une belle programmation. Dès demain, on va faire un honneur aux finissants. Donc, c'est Northern Voice qui va être présent. Et il y a une soirée qui est vraiment dédiée au rap. Donc, ça sort de l'ordinaire là, par rapport à d'autres festivals qu'on voit dans les parois. Soirée rap demain du côté du festival T-Waken de Wemontashi. Sur le coup de 20h, on a Mashtana Newashish qui sera là. 21h, ce sera Franco Awashish. Et à 22h, on aura Rims. Pour la journée de samedi, on a des activités ludiques, donc c'est pour toute la famille. Il y a vraiment une belle programmation qui se déroule tout au long de la journée. En après-midi, il y a des activités culturelles, artistiques, donc c'est parfait pour la famille. Il y a des jeux gonflables qui seront sur place. Il y a des artisans, il y aura de l'artisanat traditionnel qui sera présenté. Ce sera possible de faire une œuvre collective. Il y aura aussi un atelier musical et puis une scène ouverte. Et en soirée, c'est là qu'il y a les différents spectacles. Sur le coup de 20h, il y a Chris Kinokewin qui sera là. 21h, Bozo Saint-Onge. Et la soirée qui va culminer, on aura la chance de voir la très appréciée artiste Laura Nikwe qui va monter sur la scène du festival T-Waken ce samedi. Donc, je vous le disais, c'est une deuxième édition. Il y a plusieurs têtes d'affiche. Le but de ce festival, c'est d'abord de briser l'isolement, un peu comme le fait le Power Walk qui est présenté la fin de semaine de la fête du travail.
Et aussi, on veut valoriser les artistes autochtones. On l'entend ensemble, il y a vraiment une belle brochette d'artistes qui seront présents. Et des gens un peu plus underground aussi qui seront là pour mieux faire connaître la musique qu'ils ont à proposer. Et ma journée préférée, je vous le confie, c'est la journée dimanche. Je vous disais, on a un 80% de probabilité d'averse, 15 mm, mais comme on dit, la météo, ça peut toujours changer. Donc, on se croise les doigts, on met un chapelet sur la corde à linge. On espère que ça va changer au cours des prochains jours parce que, bon, je vous le disais, ma journée préférée, celle de dimanche. En après-midi, il y a une conférence « Langue et musique ». La clôture du festival, ça débute à compter de 17h avec Mathieu et Laurence Jourdain. Sagui Ottawa qui sera là sur le coup de 18h. Et Kashtin qui sera là à 19h. Je vous le rappelle toujours au festival Tay Weekend de Wemontashi. C'est la première fois que le groupe mythique des années 90 sera à Wemontashi. Donc c'est vraiment à ne pas manquer. Comme je vous le dis, on espère que la pluie, les accumulations seront du passé pour accueillir Kashtin, qui a été invité cette semaine dans la demande du conseil. On sait que ça a été un groupe tellement important pour la musique autochtone. Donc, avis aux intéressés, l'admission, on parle de 20$ pour une soirée. Vous avez un rabais là, si vous choisissez d'assister tant vendredi, samedi, dimanche. On parle de 50$ pour le passeport qui va donner accès à toutes les activités de la fin de semaine. Ça se passe du côté de l'aréna de Wemontashi. Et je vous parlais de la journée de samedi, jeux gonflables, prestations artistiques. On a aussi prévu des tarifs pour les jeunes familles pour pas que ça coûte trop cher. Là. Donc, jeunes de 10 à 16 ans, c'est 10$ pour une soirée, 25$ pour la fin de semaine. Et quand je vous parlais du projet d'hôtel, ben assurément qu'on aurait voulu accueillir encore plus de festivaliers pour cette fin de semaine. Donc, à compter de 2027, si le festival Tay Weekend revient, ben, les gens pourront loger à ce nouvel hôtel et manger aussi au restaurant. Donc, Mario Chilton, conseiller élu au Conseil des Atikamekw de Wemontashi, qu'on va recevoir sur le coup de 11h. L'an dernier, une seule journée d'activité. Donc, on voit vraiment le chapeau au comité organisateur qui a préparé une programmation vraiment complète pour cette année. Alors, on s'en va en musique avec Régis Nicoué et la revue de presse suit tout de suite après. 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

On passe maintenant à la revue de presse. Il y a plusieurs élections depuis les derniers jours. Hier, c'était au tour de la communauté de Noutachkouan de se choisir un nouveau conseil. Donc, c'est Marc-Antoine Ishpato qui a été élu chef de la communauté avec 420 voix. Il devance Réalte Teto qui en a obtenu 299 et Roberto Wapistan avec 78 voix. Du côté des conseillers, 6 candidats ont été élus et c'est tous des hommes. Donc, le conseil là sera entièrement masculin. Jamie Mestocochou arrive en tête avec 474 voix. Il sera accompagné de Maxime Ishpato, Marcel Mestocochou, Dino Pierre Wapistan, Didier Ishpato et Marc-Anthony Ishpato. On parle d'environ 800 électeurs qui étaient appelés à participer au scrutin. Le taux de participation qui a grimpé à plus de 90%. Donc, les citoyens de Noutachkouan qui étaient engagés dans ce scrutin. Maintenant, un dossier qui risque de faire beaucoup parler. Hydro-Québec réfléchit toujours à ce qu'elle va faire des dettes d'électricité qui ont été accumulées dans certaines communautés des Premières Nations. Selon Radio-Canada, on parle de comptes en souffrance qui dépasseraient 250 millions de dollars, qui toucheraient une quinzaine de communautés, principalement Cree et Innu. On sait qu'il y a plusieurs membres qui ne souhaitent pas payer l'électricité en raison des dommages que ça cause à leur territoire par le développement hydroélectrique. Donc, Hydro-Québec maintenant étudie une recommandation de l'ancien juge en chef François Roland, c'est d'effacer les dettes de ses livres et de confier au conseil de bande la gestion des sommes impayées. Il n'y a pas encore de décision qui a été prise et le gouvernement de la première ministre du Québec, Christine Fréchette, veut avoir son mot à dire. On dit qu'une décision, il y a même le ministre des Relations avec les Premières Nations, Yann Lafrenière, qui s'est prononcé. Dit que c'est une question d'équité envers les clients qui ont toujours payé leur facture, de réfléchir à ce serait quoi une bonne entente à avoir par rapport à ce dossier-là. Donc oui, c'est Hydro-Québec, mais le gouvernement veut avoir son mot à dire. Et le rapport dont fait État Radio-Canada souligne que le non-paiement, ce n'est pas juste une revendication politique. Et on sait que ça risque de faire réagir également avec cette entente avec Churchill Falls. Les relations entre le Québec et les Premières Nations seront au cœur de cette nouvelle entente. Donc, rien pour aider. On sait qu'au début de la semaine, il y a notamment Itoum, Matimekosh, Lac-John qui dénonçait cette entente avec Churchill Falls et que ça prenait de la consultation dans ce dossier-là. Toujours dans l'espace autochtone, il y a plusieurs organisations des Premières Nations qui accusent Ottawa de poser un geste qui pourrait retarder encore la réforme du système de protection de l'enfance autochtone. Le gouvernement fédéral demande de reconstituer le comité du Tribunal canadien des droits de la personne. C'est en 2016, c'est ce tribunal-là qui avait dit qu'Ottawa avait fait preuve de discrimination envers les enfants des Premières Nations qui vivent dans les communautés au Yukon parce qu'il y avait un sous-financement des services de protection de l'enfance. Donc aujourd'hui, il y a une seule membre du comité original qui est encore en fonction. Puis elle dit finalement qu'il n'est pas nécessaire de recommencer un nouveau comité, oui, et que ça pourrait retarder le processus. Ottawa dit qu'il y a un comité qui pourrait permettre de renforcer la confiance du public et d'assurer la légitimité des prochaines décisions du tribunal. Je vous rappelle que c'est majeur. En 2023, le tribunal a approuvé 23,3 milliards de dollars d'indemnisation pour les enfants et les familles qui sont touchés par le sous-financement chronique. L'audience finale qui va concerner une réforme à long terme est prévue pour mars 2027.

0: Karachi va accueillir en 2027 son tout premier hôtel avec restaurant. Le projet prévoit la construction d'un établissement de 21 chambres. On veut notamment mieux répondre aux besoins d'hébergement dans la communauté. Le conseil des Atikamekw de Wemontachi souhaite aussi que l'établissement génère des retombées économiques puis des emplois localement. Pour nous en parler, on reçoit aujourd'hui Marco Shelton, qui est conseiller élu au conseil des Atikamekw de Wemontachi. Quoi, M. Shelton?
1: Quoi, M. David?
0: Donc, d'abord, dites-nous, ce projet est né d'où? J'imagine qu'il y avait des besoins. Comment on a pensé à réaliser un projet comme ça?
1: Oui, ça, c'est un projet, donc, ça date de 2021. C'est un projet, là, qu'on avait discuté avec l'autre conseil sortant. Mm-hmm. Et qu'à partir de là, on a eu on a dû le laisser un peu de côté pour qu'on puisse, parce que juste après la pandémie, c'est ce que ça a joué avec des autres côtés, mettons, pour les coûts de construction.
0: C'était ça a explosé par rapport à ce que vous aviez prévu, là.
1: Oui, ça a explosé, fait qu'on a dû réorganiser, regarder comme faut, comment est-ce qu'on pourrait repartir le projet pour l'hôtel, le restaurant, là, en Wemontachi.
0: Donc, c'est ce qui fait que ça a pris un peu plus de temps. Et pourquoi on a décidé d'aller de l'avant avec ce projet-là? Je sais que, bon, dans certaines communautés, parfois, on accueille des travailleurs ou il y a des touristes qui veulent venir. C'est pas possible de les loger. Donc, j'imagine, il y avait des besoins. C'était quoi les problèmes qui ont fait qu'on s'est dit, on veut un hôtel avec un restaurant?
1: Oui, parce que ça, c'est sûr que c'était pour améliorer la capacité d'accueil à Wemontachi. Pour accueillir des avantages sur les travailleurs, des professionnels, partenaires, visiteurs, personnes qui participent là, aux activités organisées ici dans la communauté. C'est les tournois, puis les tournois de hockey, le power. C'est à partir de là que chaque année qu'on faisait des activités, c'est toujours

0: spéciale là, pour l'hébergement.
1: Oui, puis est-ce que ça empêchait, disons, de faire venir des travailleurs, je pense, dans le secteur de l'éducation notamment, ça posait un enjeu, ça?
0: Oui. Côté plus travailleurs, là, peut-être pas côté éducation, parce qu'ils ont, déjà leur hébergement quasiment.
1: OK.
0: Leur hébergement, là, c'est plus côté, là, plus travailleurs, parce que quand il y avait des gros contrats ici, tu sais, il n'y avait pas le choix, là, il y avait une partie qui pouvait rester, il y en a des hébergements, mais pas une grosse quantité, là, pour qu'ils puissent accueillir tout le monde. Fait que, la plupart, là, il fallait qu'ils voyagent là-dessus, quoi, là. Fait que c'est quand même une heure vingt.
1: Ouais, l'hiver aussi, des fois, les chemins sont pas toujours en bon état, donc ça va répondre à un problème. On parle d'un hôtel de 21 chambres avec un restaurant, donc pour se l'imaginer un peu, là, à quoi ça va ressembler, il y a un hôtel, un restaurant, à quoi on peut s'attendre, là?
0: Oui, ça va être un hôtel, un restaurant, capacité de 21 chambres. Le restaurant, ça va être une capacité là, de plus ou moins 20... Je n'ai pas exactement
1: Mais ça va bien desservir les clients qui vont être à l'hôtel, là, pourront aller au restaurant aussi. Là.
0: Oui, ça va être un restaurant déjeuner continental. Qu'est-ce qu'on avait discuté? On avait discuté de ça. Ça va être un restaurant déjeuner continental, mais le dîner, je ne pense pas qu'il va avoir lieu, mais ça va être plus le souper par après. Fait que c'est tout ça qu'on est en train de réorganiser encore là, pour côté restauration. Tu sais, on va voir, dans la restauration, c'est quasiment 12 à 15 emplois qui vont être mis en place là, dans cet hôtel.
1: Quand même. Puis est-ce que les gens de Waimantashi pourraient décider d'aller manger au restaurant ou on va essayer de se concentrer au départ là, de servir les gens qui sont à l'hôtel?
0: Oui, ça serait général. Ça serait pour tout le monde.
1: Pas,
0: oui, ça serait pas visé juste à des travailleurs de son avantage général donc pour le restaurant.
1: OK. Vous me parliez, M. Shelton, des emplois, notamment au restaurant. Donc, j'imagine que vous espérez des retombées économiques. Ça pourrait ressembler à quoi, notamment en termes d'emploi, tant pour le restaurant que pour l'hôtel?
0: Oui, ça va créer 12 à 15 emplois. Donc, dans la restauration, cuisine, le bâtiment responsable d'entretien, entretien ménager aussi, agent de nuit. C'est tout ça qu'on est en train de mettre en place là, pour ça va être bon pour notre communauté, là, pour côté emploi.
1: Oui, je voyais déjà des gens sur les réseaux sociaux qui étaient enthousiastes de voir ce projet-là. Donc, qu'est-ce que vous leur dites à ces gens-là qui se disent « J'aimerais travailler en entretien ménager, j'aimerais travailler au restaurant. » J'imagine qu'il est peut-être encore un peu trop tôt là, pour faire des premiers contacts, mais vous leur dites quoi aux gens de la communauté qui ont un intérêt de travailler à l'hôtel ou au restaurant?
0: C'est sûr qu'on va essayer de prioriser local aussi. Mm-hmm. C'est tout ça, on est en train de faire des démarches pour que toutes les personnes là, qui vont être au travail dans l'hôtel, nous on a déjà discuté avec Kiona de former, d'aller faire des formations là, de gestion, restauration. C'est tout ça qu'on est en train de planifier en même temps aussi.
1: Okay.
0: À l'ouverture, là, que ce soit quasiment... Que ça donne juste à ceux qui vont travailler, c'est de rentrer en même temps là, à l'ouverture.
1: Donc, on veut donner la chance vraiment aux gens de Waimantashi de se former, de se créer une carrière avec le projet, je comprends.
0: Oui, oui.
1: Intéressant. Puis, j'imagine qu'il y aura la volonté de mettre de l'avant la culture atikamekw. D'abord, l'architecture du bâtiment, est-ce que la décoration, l'expérience. Est-ce qu'on a déjà pensé à comment on va concevoir ça pour que ça ressemble vraiment à la nation et à la communauté de Waimantashi?
0: Oui, il y a ça. Celui-là aussi, c'est toujours...

0: ça va pas être agencé pour que ce soit notre culture de l'orientation.
1: Oui, ça vous représente bien. Pour qu'on comprenne bien ce projet-là, qui sera propriétaire, qui va assurer l'exploitation de l'hôtel quand ce sera ouvert? Est-ce que c'est vraiment le conseil qui va être l'opérateur de tout ça ou on compte déléguer peut-être certains aspects du projet?
0: Sûr que c'est le conseil qui est propriétaire, mais on va créer une entité concernant l'hôtel. Fait que ça va être la corporation mécanique de l'Otachi qui va plus chapeauter le côté administratif, tout ça, la gérance, tout ça.
1: Oui, il y a beaucoup de choses à penser. Et est-ce que vous pouvez nous parler de l'investissement qui est nécessaire pour réaliser le projet? Vous nous disiez, bon, on voulait faire le projet alors qu'on était en pandémie. Les coûts ont explosé. Donc, est-ce qu'on a une idée des coûts aujourd'hui? Qu'est-ce que ça va représenter en termes d'argent?
0: Oui, le coût, là, qui, ça a monté à plus de 8 millions.
1: 8 millions de dollars? Et Et comment on va financer ce projet-là?
0: On a eu deux partenaires avec nous, le SOCA et Desjardins. Puis le conseil aussi a investi dans ça.
1: Donc, un bel exemple qu'en alliant plusieurs partenaires, on peut arriver à faire de grandes choses et les travaux doivent commencer prochainement. À quel moment on pourrait s'attendre à voir de la machinerie? Ça va s'activer bientôt?
0: Oui, très bientôt. Peut-être d'ici la semaine prochaine, là, on devrait avoir le premier pelletier. C'est ce que nous, le comité, on espère là, que ça va débuter le plus tôt possible avec les premières neiges arrivent.
1: Oui. Et 2027, ouverture qui est prévue, est-ce qu'on est déjà capable de dire à quel moment ça pourrait se faire? Bon, je présume qu'on a toujours les retards, les délais de construction. Donc, en 2027, est-ce qu'on a une idée un peu plus précise, un objectif en tête, du moins?
0: Oui, on avait déjà le mois de juin, juillet, fin juin, début juillet, pour la livraison.
1: Donc, ça arrive en plein cœur, finalement, de la saison estivale, l'été prochain.
0: Oui.
1: Et est-ce que vous pensez que, bon, là, je comprends qu'il y a encore beaucoup d'aspects à valider au travers du projet, mais est-ce que vous pensez à terme que ça pourrait aider à développer le tourisme à Bonantachi, qu'on bonifie l'offre touristique, qu'on crée quelque chose vraiment, des publicités pour attirer les gens des autres communautés, peut-être même aussi les Québécois, à visiter Bonantachi? Est-ce que ça pourrait être une sorte de tremplin, cet hôtel-là, au cours des prochaines années pour le secteur touristique?
0: Oui. Oui, ça aussi, c'est tout dans le plan là, de travail avec le comité qu'on a mis en place. Fait que ça va être une des priorités aussi pour le touristique. Qu'on puisse inviter là, le monde à venir visiter. Fait que c'est à partir de là qu'on va s'aligner d'inviter les touristes à Bonantachi.
1: Oui, donc projet de 8 millions de dollars, vous le disiez, dans les prochaines semaines, première pelletée de terre, peut-être déjà au cours des prochains jours. Et parlant de retombées, est-ce qu'on fera travailler des gens de Bonantachi, niveau entrepreneur, construction, qu'est-ce qu'on peut dire sur cet aspect-là?
0: Oui, sûr, on a trouvé la priorité ici au conseil Bonantachi de prioriser les travailleurs autochtones de la communauté.
1: Donc, de belles retombées économiques à venir pour Bonantachi, qui, je rappelle, va accueillir son tout premier hôtel avec restaurant. Je le rappelle, Marco Shelton, vous êtes conseiller, au conseil des Atikamekw de Bonantachi. Miigwech?
0: Oui, parce qu'on va faire une autre annonce pour la première pelletée. T'as pas long.
1: On va surveiller ça attentivement. On se dit à bientôt.
0: OK. À bientôt. Merci beaucoup.

0: printemps dernier, les services parajudiciaires autochtones du Québec ont lancé un cri d'alarme. L'organisme qui accompagne les Autochtones dans leur démarche judiciaire depuis plus de 40 ans craignait de devoir réduire considérablement ses services en raison d'un financement qui était incertain. Quelques mois plus tard, où en est la situation? Quelles sont les perspectives pour le futur? On va en discuter avec le directeur général des services parajudiciaires autochtones du Québec, M. Pierre Lainé. Quoi, M. Lainé?
1: Oui, bonjour, M. Vincent.
0: Donc, je le disais d'entrée de jeu, au printemps dernier, vous aviez lancé un cri d'alarme. Vous êtes financé par le ministère de la Justice du Québec, mais il y avait encore un certain flou à savoir si on aurait du financement annuel pour la prochaine année. Donc, finalement, je comprends que vous êtes toujours là, vous êtes toujours sur pied. Donc, quelle a été l'issue, finalement, de cette situation-là au printemps dernier?
1: Ben, écoutez, pour faire une histoire courte de la chose qui a duré quand même longtemps, c'est que effectivement, au 1er avril de l'an 2026, le financement n'était pas encore annoncé pour notre organisation. On ne connaissait pas la hauteur du financement et bien sûr, aucune rentrée d'argent, aucun contrat avait été signé. Ce fut très long. 1er avril étant une date de départ là, d'une nouvelle année, mais on savait que cette situation-là allait se produire dès le mois d'octobre précédent. On connaissait l'état des finances et tout ça. Vous comprendrez que le Québec, qui est un de nos bailleurs de fonds à ce niveau-là, était dans une situation difficile. Il y avait des commandes qui avaient été faites auprès de chaque ministère. Alors, dans ce sens-là, le ministère de la Justice n'était pas à côté de ces demandes-là. Là, il faisait partie des demandes. Alors, pour nous, c'est certain que ces sommes-là, les budgets qu'on a, c'est nécessaire au bon fonctionnement de l'organisation. Le SPAC, c'est une organisation de services. On ne fait pas de vente chez nous, on n'a pas de location, etc., etc. On ne peut pas jouer avec un inventaire. Le seul inventaire qu'on a, il est humain et il s'attend à être payé à toutes les deux semaines comme se doit l'être. Ouais. Alors, ça a été effectivement une période difficile. Alors, on avait demandé à tous nos conseillers parajudiciaires de demeurer au bureau, de ne plus se déplacer, de faire en sorte de plutôt utiliser les moyens de communication comme Teams, téléphone, etc., etc., pour parler avec la clientèle, pour les représenter à la cour et tout ça. Ça a amené, bien sûr, vous le comprendrez, de la frustration, ça a amené du stress aussi, autant pour notre clientèle que pour la magistrature elle-même.
0: Oui, parce que vous nagez dans l'inconnu, finalement, de ne pas savoir est-ce que je vais pouvoir garder certains employés, est-ce qu'on pourra les payer, est-ce que les services seront maintenus. On était dans l'inconnu total.
1: Ben, c'est ça. C'est qu'il y a eu plusieurs scénarios de mise en place. Hein. Plus le temps avançait, moins le financement arrivant, c'est certain que notre flux de trésorerie diminuait. Alors, déjà dans un premier temps, on a cessé les déplacements et on a restreint un petit peu ce poste budgétaire-là. Par la suite, ben, ça a été que de la négociation, que de la discussion avec les différentes autorités à l'intérieur du ministère pour finalement avoir une lettre officielle nous disant que oui, notre budget serait reconduit. Et dernièrement, c'était à propos qui arrive parce qu'on commençait vraiment à suffoquer financièrement. Là, on n'avait vraiment pas de marge de manœuvre très, très large à ce niveau-là. Et cette insécurité-là, c'est important et ça, je dois féliciter les employés de SPAC, les remercier même, pas être les féliciter, mais d'avoir fait confiance à la direction leur disant on va trouver une solution. Il n'est pas question qu'on perde nos employés. Comme vous le savez, dans le monde autochtone, les ressources qualifiées, formées, sont quand même assez difficiles à trouver. Et dans ce sens-là, on a demandé à nos employés de nous faire confiance. Aucun employé n'est parti.
0: C'est la bonne nouvelle quand même d'avoir conservé les employés malgré l'incertitude qui planait. Donc, le financement arrive, c'est confirmé, on peut poursuivre les services. Bonne nouvelle. Mais j'imagine quand même qu'au-delà de la bonne nouvelle, vous pensez quand même au futur, éviter que ça se reproduise. Je présume que vous aimeriez à l'avenir que le financement soit plus pérenne dans le temps, que ça dure sur plusieurs années.
1: Ce qu'on a vécu en 2027 risquait de se reproduire en 27, en 28 et en 29 les années subséquentes, c'est-à-dire qu'au 1er avril, notre flux de trésorerie retombe à zéro parce que les contrats du MJQ, entre autres, sont évalués le 17 du mois d'avril, la nouvelle année, et les réponses rentrent plus tard. Mais moi, quand j'ai pas d'argent qui rentre, ben, je me retrouve dans la même position. Alors, dans ce sens-là, on a déjà entrepris des discussions avec MGQ et ce qu'on apprend, ce qui est écrit, alors c'est ce qui est écrit demeure, c'est que pour l'an prochain, pour 2027-28, il y aura 25% du budget actuel, la même somme là, du budget actuel, qui va être versé pour 27-28. Ça va être une base pour faire en sorte de nous permettre de rencontrer, si vous voulez, nos obligations financières jusqu'à la signature du contrat. Dans un deuxième temps, et ça, c'est annoncé, c'est discuté, c'est que le ministère a demandé à ce qu'on s'assoie rapidement ensemble pour signer une entente pluriannuelle, c'est-à-dire une entente qui va durer plus d'un an. Alors ça, c'est vraiment quelque chose de nouveau et on espère que on va être capable de faire cet exercice-là. Nous, on est très ouverts et très prêts à le faire pour nous permettre justement de vivre un petit peu moins de stress à chaque année et d'offrir aussi des possibilités d'emploi à des gens. C'est, je ne quitte pas un emploi permanent pour un contrat d'un an. Là. Il faut quand même rester sérieux. Alors, à ce niveau-là, c'est toujours la même situation. On demande aux gens de nous faire confiance, mais au-delà de la confiance, il y a l'épicerie, il y a le paiement de la voiture, du logement, etc., etc. Oui, alors, la confiance, c'est beau, mais ça peut pas être que ça.
0: Donc, on comprend qu'il y a une belle écoute de la part du ministère et de la Justice quand même pour essayer d'avoir un financement qui perdure dans le temps plutôt que d'y aller année par année. Et selon vous, ça pourrait être quoi les avantages? Vous l'avez évoqué un peu, d'embaucher un employé plutôt que de lui dire je t'embauche pour un contrat d'un an par la suite, ça dépendra du financement. Ça peut aider à attirer des ressources? Est-ce que ça peut aider aussi peut-être à créer des nouveaux programmes, à se développer? Qu'est-ce que ça peut permettre d'avoir de la prévisibilité?
1: Ça peut permettre un peu tout ça, mais la chose la plus simple à voir, là, c'est que ça crée de la prévisibilité. Hein, au niveau de l'organisation, de savoir que le contrat est là pour l'année subséquente, ça crée une prévisibilité. En même temps, ben, un contrat pluriannuel, il va falloir faire attention pour qu'il ne soit pas trop rigide, parce que vous parlez de nouvelles orientations qu'on pourrait prendre chez nous. Faut qu'on ait l'espace pour le faire. Et bien sûr qu'au niveau d'offres d'emploi, c'est toujours plus simple de négocier un nouveau poste quand je sais que demain, je vais être encore là. En 27-28, je vais être là. En 28-29 aussi. Et les années subséquentes. Alors, dans ce sens-là, ça a tous les avantages que les désavantages d'un contrat annuel nous amenaient, c'est-à-dire cette non-capacité de prévoir l'avenir. Alors, il fallait vivre au jour le jour, ce qui n'est pas toujours évident quand on pense de se projeter dans l'avenir. Là. C'est beau de vivre le moment présent, mais dans le monde dans lequel on vit, il faut aussi être capable d'anticiper ce qui va se produire à l'avenir.
0: Oui, donc on voit qu'il y a quand même une certaine écoute de la part des autorités gouvernementales. Depuis le début de l'entrevue, vous me parlez beaucoup des ressources humaines. On comprend que le service, bon, ne vend pas d'objets. Finalement, c'est les ressources humaines qui composent les dépenses de l'organisation. Bon, nous, à la SACAM, on fait souvent des chroniques emploi et bon, il arrive fréquemment de voir des offres d'emploi de la part des services parajudiciaires autochtones du Québec. Donc, parlez-moi de ce portrait-là au niveau de la main-d'œuvre. Comment ça se passe? Est-ce que c'est dur de trouver des ressources qui sont spécialisées dans le monde judiciaire?
1: SPAC, présentement, on a près de 45 employés qui œuvrent dans tous ces départements-là. Mais SPAC a aussi des visions. On a aussi des intérêts à développer des compétences au niveau de tout ce qui touche les problèmes de santé mentale. On a quand même une bonne partie de la clientèle qui, à différents niveaux, a des problématiques de santé mentale. Alors, on veut informer nos intervenants à travailler mieux avec ces gens-là, mais aussi à développer des partenariats avec des organisations qui offriraient des services. On veut aussi développer, vous savez, on est bien au fait d'accompagner des gens dans le système de justice, mais on aimerait bien mieux que ces gens-là ne viennent pas dans le système de justice. Alors, il y a tout un volet prévention, éducation, pour lequel SPAC est en train de réfléchir pour développer, avec d'autres organisations, des les moyens d'accompagner des gens dans une route différente que celle de la criminalité. Mais vous comprendrez que la criminalité, ce n'est pas que le geste. Le geste, c'est la conséquence. Mais la criminalité, c'est les problèmes sociaux, les problèmes de logement, les problèmes d'éducation, les problèmes financiers, etc., etc. Alors, vous comprendrez que la prévention, ça ne peut pas être juste ne commets pas un vol ou ne fais pas ça, mais il faut que je te donne des alternatives. Hein, si tu as besoin de manger, si tu as besoin de te loger, et ça prend des alternatives, et ça, on veut le faire en collaboration avec plein de gens.
0: Oui, donc beaucoup de défis de développement. Là.
1: Oui, et ça, c'est justement, quand on parle de budget pérenne, de budget sur plusieurs années, ben, ça te permet justement ça, parce que je peux commencer à penser à demain, parce que demain, et sans dire assuré, il n'y a rien d'assuré dans la vie, là, mais au moins je sais que demain, il y a un budget qui devrait être là, et ça me permet d'aller chercher quelqu'un pour lui dire, je voudrais que tu développes dans ce sens-là, parce que demain, hein, l'an prochain, tu vas être encore avec nous. Alors, l'importance d'être capable de créer des associations sur plus d'un an, ben ça, c'est ça fait partie, si tu veux, des solutions pour nous permettre de beaucoup mieux, comment je te dirais, beaucoup mieux adresser, même si adresser, vous comprendrez que ce n'est pas tout à fait en français, mais une situation qui demande de l'accompagnement beaucoup plus tôt que lors de l'arrestation. Alors ça, on est dans cette démarche-là. C'est quelque chose qu'on veut développer, bien sûr, en relation avec les communautés. On veut savoir ce que les communautés veulent, les différentes organisations intéressées par tout le phénomène de la criminalité. Vous savez, mon cher monsieur Vincent, que présentement, on a dans les communautés autochtones un phénomène de gang. Hein? On ne se fermera pas les yeux, là, on entend parler. Il faut réfléchir à cette situation-là. Le phénomène de gang, c'est quoi? Juste, ça vient combler quel manque chez un individu, etc., etc. Il faut que nous-mêmes, au niveau des Premières Nations, on développe notre pôle de recherche. Alors, ça en est un autre, ça, un autre objectif que SPAC veut développer, c'est-à-dire de la recherche qui parle de nous, mais fait par nous. Alors ça, c'est tous des beaux projets, c'est tous des rêves qu'on veut mettre en place qui nécessitent des personnes formées. Vous me parliez tout à l'heure, est-ce que les gens formés pullulent? Non, mais ce qu'on voit, c'est de plus en plus notre jeunesse s'intéresse à tout ce qui est le phénomène de la délinquance. Alors ça, c'est encourageant pour l'avenir. Et moi, le message que je donne dans ça, c'est ne vous gênez pas de nous envoyer vos intérêts pour le travail dans ce monde-là, parce qu'au jour le jour, on cherche des gens.
0: Donc, on comprend que les défis sont nombreux. Ce n'est pas le travail qui va manquer, tant pour trouver le financement, avoir des ressources humaines, développer des projets aussi, comme vous dites, vous accompagner les Autochtones qui se retrouvent dans le milieu judiciaire, mais encore mieux si on est capable de développer des initiatives pour éviter de se retrouver dans le système judiciaire. Je le rappelle, Pierre Lainé, vous êtes directeur général des services parajudiciaires autochtones du Québec. Merci d'avoir été avec nous aujourd'hui, Miigwech.
1: Salut bien.

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Les armoires et les chambres froides sont idéales. Idéales. Il faut à l'abri de la lumière. Au frigo, idéalement, laisser les légumes et fruits qui vont dans le frigo dans leur emballage d'achat. Les emballages sont souvent prévus pour conserver la fraîcheur plus longtemps. 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Si les aliments sont placés trop haut, les risques de geler et de devenir moins intéressants. On est qui se parait que ou de cara qui n'est comme un ban. Vous en connaissez de quoi salade ou d'apnega de temps, la laitue. 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

Les raisonner de seuls les légumes feuillus comme les laitues doit être lavé dès l'achat. Je crois d'après ne m'écoute pas. Les feuilles puis les laitues, c'est moi parce que les feuilles quand on regarde quand les salades, quand on est frisé, c'est pas ici que les salades. Dans ma salade frisée, je me casse quand on est d'accord. C'est beaucoup de nerfs, moi, c'est beaucoup d'agneaux, mais là, c'est sorti des textures, on a du papier absorbant. Suis tourné. Bon, je n'ai qu'à décner. Qu'il y a des gens qui ont non, mais je suis pas là, oui, Knop Tekik. On découvre sur le site Fondation OLO. OLO. Je ne sais pas si je suis un peu plus de temps, mais je suis un peu plus de temps. Je suis un peu plus de temps. Je suis un peu plus de temps. Je suis un peu plus de temps. Je suis un peu Je vous disais que j'ai eu de fondation OLO.

Voilà, c'est ce qui complète l'émission pour cet avant-midi. Je vous dis miigwech d'avoir été à l'écoute, que vous nous écoutiez depuis Obidjiwan, Manawan, Wemontashi, ou encore depuis Shawinigan, Trois-Rivières, Joliette, Montréal, Mashtoyats, Robertval, Alma, Chicoutimi, ou encore Wendake. S'il y a une entrevue que vous avez trouvée intéressante, que vous voulez réentendre, une chronique ou encore un segment, rendez-vous sur notre site web www.socam.net. Vous retrouverez l'émission complète.

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